0: La femme, c'est le pilier de la famille au Sénégal, mais la femme, c'est le pilier de la population au Sénégal.
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